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1: Adam Zorgan, la deuxième mi-temps n'a pas été évidente pour l'Union. Vous revenez malgré tout, vous gagnez au penalty. C'est quel enseignement que vous retenez de cette victoire et de cette Supercoupe?
2: Ouais, je pense en deuxième mi-temps on a reculé un peu. Mais voilà, on est resté compact comme bloc. On a encaissé, on joue contre l'équipe qui crée beaucoup de chances dans un match. Ils n'ont pas beaucoup créé contre nous. Voilà, on était très compact. On a encaissé le premier but, mais on est resté concentré. C'est là où on a égalisé. Je pense qu'on avait 2-3 chances pour marquer. On n'a pas marqué, mais voilà, c'est les pénalties qui ont fait la différence aujourd'hui.
1: On sent que certains joueurs ont rejoint le groupe un peu plus tard.
2: Voilà, on était très compact. On a encaissé le premier but, mais on est resté concentré. C'est là où on a égalisé. Je pense qu'on avait 2-3 chances pour marquer. On n'a pas marqué, mais voilà, c'est les pénalties qui